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2: Bonsoir à tous et bienvenue au cabinet du Dr Juice. Nouveau jour, nouvelle playlist. Ce soir on mange très très bien. Voilà de l'artiste plutôt récent, mais vous allez voir, c'est très très très fort. Le premier c'est October London avec DJ DMG. October London qui est un artiste touche à tout, hyper polyvalent, signé chez Death Row Records. Et qui va vous mettre d'accord, j'ai aucun doute là-dessus. Le titre c'est Don't Stop Me. Et c'est tout de suite sur Move.

Mesdames et messieurs, vous êtes toujours chez Dr Juice sur Move. Bienvenue à tous ceux qui nous rejoignent. J'espère que vous allez bien. Ce soir, on s'envoie comme d'habitude un maximum de groove. Mais là, on est plus dans les années 2020 que 70-80 comme on peut l'être souvent. Mais vous pouvez voir que malgré le temps qui passe, le groove ne perd jamais de son charme. Je laisse Love Myself de Cola vous convaincre si vous ne me croyez pas. C'est

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